0: Mais oui, mais c'est ça que je voulais me donner.
1: Bon, je le nomme.
0: Mais maman,